un très, très bon jeudi soir à vous, Jason, jusqu'à minuit. On aura demain, dès 16h, le début de votre week-end avec le 4 à 7 party avec le collègue Mathieu Vaugeois. 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

La présidente de la table des MRC du Centre du Québec, Natacha Tessier, a fait un plaidoyer pour un Santé Québec-Centre du Québec séparé de la Mauricie et pour des hôpitaux pouvant répondre à la croissance démographique régionale. D'ailleurs, il y a notre journaliste Louis-Philippe Arnois-Harel qui vous a préparé un article complet à ce sujet-là à lire sur monvicto.com.

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un très, très bon jeudi soir à vous. Jason, jusqu'à minuit, on aura demain dès 16h le début de votre week-end avec le 4 à 7 party avec le collègue Mathieu Vaugeois. D'ailleurs, je veux aussi en profiter pour saluer toute l'équipe du garage moderne GT de Plessisville, bien branchée à Hit Country 95.7. Yeah.

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La présidente de la table des MRC du Centre du Québec, Natacha Tessier, a fait un plaidoyer pour un Santé Québec-Centre du Québec séparé de la Mauricie et pour des hôpitaux pouvant répondre à la croissance démographique régionale. D'ailleurs, il y a notre journaliste Louis-Philippe Arnois-Harel qui vous a préparé un article complet à ce sujet-là à lire sur monvicto.com.

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7: Eh bien, nous voilà déjà rendus à vendredi à matin. On arrive tranquillement pas vite à notre fameux week-end, le dernier week-end en plus du mois de septembre. Alors, vous êtes de bonne humeur et en pleine forme. Et là, tu attends la réponse, hein, à savoir si j'ai remporté hier soir au prix rencontre de la disque la plaque pour animateur chroniqueur culturel de l'année. La réponse est non! Est-ce une surprise? La réponse est non, mais c'est pas grave! La vie, elle continue. Alors voilà, Danny Côté qui est en place au nouveau à 95.7 jusqu'à midi. Salutations, demande spéciale, vœu d'anniversaire 819-362-3737 ou encore utilise également le texto. Alors, 873-300 à 95-70. Alors, c'est vendredi. Il y a plein de nouvelles chansons qui sont lancées par vos artistes préférés. Donc, on va s'en parler d'ici les 6 prochaines heures qu'on va passer ensemble. Donc, aujourd'hui, au centre du Québec, un très, très beau vendredi sous le soleil avec 22 ennuagements prévus pour ce soir et cette nuit avec 10. Demain, alternance de soleil de nuages avec 19. Même scénario à météo pour dimanche avec 21. Et pour lundi, l'arrivée d'une masse nuageuse au centre du Québec. Québec avec 18 et présentement bien en direct du centre-ville de Plessisville au studio Ranch Kemeyan. Et ce matin, le mercure indique présentement 5 degrés. Elle nous chante son hit Roméo. Voici Megan Lebel.

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1: Jusqu'à 9, c'est votre Country Club édition de ce vendredi à matin avec Justin Roy, Gabriel Fredette et King Melrose et qu'on chantait « On s'en fait pas ». Ben non, on s'en fait pas, on est vendredi. On s'en va tranquillement pas vite vers la fin de semaine. Alors ce matin, ça me tente de vous parler de Mathieu Dufour qui a fait ses débuts comme acteur dans la série « Splendeur et influence » de Marc Brunet en 2025. Et bien voilà, qui va bien sûr être de retour en tant qu'acteur dans une série québécoise dans la série « Guenille et Guedaille », idée originale de cinéma qui a Red Wakanash, qu'on pourra bien sûr revoir l'année prochaine en 2027 sur la plateforme Crave. Tu dis, oh boy, d'après moi, juste d'après le titre, c'est tellement drôle. Donc, Guenille et Guedaille, donc mettant en vedette l'humoriste par excellence, Mathieu Dufour, qu'on pourra voir ça bien l'année prochaine sur Crave. Il nous a offert aujourd'hui une toute nouvelle chanson avec un band québécois également qui a vraiment la cote, le Blue Ridge Band. Alors, il nous chante son hit de l'heure, Si j'avais su. Voici Francis de Grandpré à Hit Country.

Tellement content de vous à Savoie-Land ce vendredi matin avec Zach Checo et Benjamin qui viennent de chanter Good Time. Et c'est vrai qu'on passe toujours du bon temps ensemble. Je vous accompagne du lundi au vendredi entre 6h et midi. Et on parle maintenant d'un autre humoriste ce matin dans le Country Club. L'humour est en vedette. Entre autres, l'humoriste Rosalie Vaillancourt sera de retour dans nos écrans bien compté de ce soir à 19h30 à l'antenne de Télé-Québec. Là, tu dis, qu'est-ce qu'elle va faire à Télé-Québec? Elle va animer une toute nouvelle émission qui a pour titre « Pourquoi penser? ». Donc, elle va nous proposer un documentaire vraiment humoristique auquel elle va aller, bien sûr, faire la rencontre d'experts et de scientifiques pour bien poser les questions qu'on se pose tous et toutes, le bon peuple québécois. Donc, voilà, sur, bien sûr, le signe de l'humour, comme à l'habitude, avec Rosalie Vaillancourt. Donc, elle ne peut pas manquer ce soir à 19h30 à Télé-Québec, la toute nouvelle émission « Pourquoi penser? ». Alors, c'est un rendez-vous à ne pas manquer. On fait place maintenant à la relève country, auteur, compositeur, interprète. Voici Alex Légaré avec « La vérité à la vibe New Country partout au Québec. »

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1: C'est-tu assez bon, ça, dans votre vendredi matin, la plus récente de Megan Lebel, qui a pour titre Roulé. Je dédie cette chanson-là à tous les fidèles du Country Club qui nous écoutaient à travers le Québec, soit à bord de votre voiture, camion ou encore moto. Alors, on s'amuse comme ça 24 heures sur 24, 7 jours sur 7, avec la meilleure musique New Country. En plus, c'est pas les projets qui manquent sur la table de Megan Lebel. Nous prépare pour les prochaines semaines un nouvel album, toujours avec cette touche maintenant Country Rock dans sa musicalité qui lui va à ravir. On est un vendredi, bonne nouvelle pour les fans de la chanteuse américaine Priscilla Block, la sortie depuis minuit, une toute nouvelle chanson qui a pour titre Maybe Next Time, Honey. Donc, c'est présentement en vente sur toutes les bonnes plateformes. Voilà où il va reprendre la tournée dans quelques semaines pour les fans de Priscilla Block. À venir, au détour de la pause, information emmêlée dans ses cheveux avec JF Posey.
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6: Bonjour, bon début de journée. Ici Claude Marquis, voici vos actualités. Au débat du cégep de Victoriaville, les candidats ont présenté leurs mesures pour réduire le coût de la vie des étudiants. Le PQ et Québec solidaire proposent de rémunérer les stages étudiants, alors que Québec solidaire veut aussi rendre les études gratuites jusqu'à l'université. Les conservateurs proposent d'augmenter le seuil d'imposition de 18 000 à 35 000 $. La CAQ mise notamment sur des aides à la rentrée et le remboursement de la taxe de bienvenue, tandis que les solidaires proposent un salaire minimum à 20 $ l'heure. La présidente de la table des MRC du Centre du Québec, Natacha Tessier, réclame un Santé Québec distinct de la Mauricie. Elle demande aussi des investissements dans les infrastructures, notamment pour l'agrandissement de l'Hôtel-Dieu d'Arthabasca. Elle souligne les ruptures de services et le manque de ressources dans la région, alors que la population est en croissance. Dans le cadre du débat électoral organisé au cégep de Victoriaville cette semaine, les candidats du Parti québécois, du Parti conservateur, de Québec solidaire et de la CAQ ont notamment discuté d'environnement. Alex Boissonneau du PQ et Stéphanie Poirier de Québec solidaire proposent de développer davantage le transport collectif, une approche qui est appuyée par le candidat caquiste Kevin Brasseur. De son côté, Tarek Hinoud du Parti conservateur a défendu l'idée d'exploiter les gaz de schiste sous certaines conditions, notamment l'acceptabilité sociale et le respect des normes environnementales. C'est ce qui complète vos informations. 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
7: On prévoit du soleil aujourd'hui au centre du Québec avec un maximum de 22 en nuagement pour ce soir et cette nuit avec 10. Demain, un beau samedi avec alternance de soleil de nuages avec 19. Même scénario à météo pour dimanche avec 21. Et l'arrivée de nuages pour lundi avec 18. Et présentement, bien en plein cœur du centre-ville de Plessis, en direct du studio du Ranch Kémeyenne. Alors ce matin, les mercure indiquent présentement 5.
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Il a reçu quelques nominations au prochain Gala de la Disque qui sera présenté à l'antenne de Radio-Canada le 8 de novembre prochain. Alors, il a une place de choix dans votre cœur, JF Posé, avec Emmêlé dans ses cheveux dans votre country club. Netflix a dévoilé en début de semaine la première bande annonce officielle du film d'animation Raygun, un nouveau long métrage d'animation de Brad Bird. Il va sortir quand même en édition limitée le 4 décembre pour être présenté en grande pompe sur la plateforme Netflix à compter du 18 décembre prochain. Et Brad Bird, c'est lui qui se retrouve derrière, entre autres, les grands succès de dessins animés comme, par exemple, Les Géants de fer, Les Incroyables, Ratatouille et Les Incroyables 2. Donc, c'est prometteur quand même. On pourra voir ça en primeur à compter du 18 décembre prochain. Le film d'animation Raygun du réalisateur Brad Bird. Alors, avis à tous les intéressés. Il nous chante maintenant On est mêlés. Voici Gab Fort et passe un bon début de journée chez nous.

0: nomination dans au prochain gala de la disque dans la catégorie chanson de l'année pour la chanson Ma maison c'est toi avec l'Orchestre symphonique de Montréal. Là, je te vois la face en disant hein, les sales barbes avec l'Orchestre symphonique de Montréal. Oui, ça donne un résultat assez surprenant. Merci. Ça leur donne même une nomination à la disque pour chanson de l'année. Donc, allez porter l'oreille et tout ça sur les différentes plateformes. Donc, bonne chance aux sales barbes. Ils en ont des dates à leur agenda partout au Québec jusqu'au printemps prochain. Je te dis, va faire ton voyeur ou ta voyeuse sur leur site internet salbarbe.com. Tu vas dire, ben voyons donc, ça comme pas de bon sens. Ils arrêtent jamais de week-end en week-end. Partout au Québec, les sales barbes. À venir dans un instant, Greenwoods avec Tempête.
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Je le surnomme le Chabosé du Québec en parlant justement de Chabosé, mais il était de passage hier soir à la place Belle de Laval. Est-ce que vous y étiez pour faire la fête avec lui? Alors, c'est pas lui.

Tabosé qui chante en français, là. Ben non, c'est Greenwood. C'est un chanteur québécois qui a chanté à Tempête à la Verbe New Country en ce vendredi. Elle n'a pas manqué, entre autres, le 4 à 7 party. Ce soir, entre 16h et 19h, animé par Olivier Bombardier. On a changé d'animateur maintenant pour le party du 4 à 7. Alors, c'est un rendez-vous à ne pas manquer. Voici maintenant un classique de Daniel Bélanger, revisité à la manière folk country par Laurent Saint-Martin. Alors, elle nous chante ce matin, Sèche tes blancs.

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1: Aujourd'hui, ce vendredi 25 septembre, journée importante pour le chanteur américain Kenny Chesney qui nous propose son 21e album en carrière. Ça comme pas de bon sens. Ça porte titre Silver Sand Marina. Alors, c'est présentement en vente sur toutes les bonnes plateformes. Et en plus, au courant des derniers jours, il nous avait annoncé qu'il partait en grande tournée mondiale. Peut-être même un passage, sait-on jamais, là, à l'hiver ou encore au printemps 2027 ici au Québec ou encore en terre canadienne pour son récent spectacle. En plus, on a appris qu'il a l'amené avec lui pour faire sa première partie, le chanteur Gwilyn James, un jeune chanteur de la relève, et la maman à Kenny, elle est coiffeuse, donc elle est bien contente de dire « Hey, moi, j'ai coupé les cheveux à Gwilyn James qui part en tournée avec mon fils à travers le monde avec la sortie de son nouvel album. » Donc, comme une petite fierté de la maman de Kenny Chesney. Petit potin en ce vendredi matin. Tellement content de vous savoir en ce vendredi. Quelques messages et au détour, les actualités Arsenal Média.
0: 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Demain, 9h.

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6: Bon vendredi, ici Louis-Philippe Arnoirel. Le ministre de la Défense nationale, David McGuinty, a minimisé les propos du premier ministre Mark Carney sur une éventuelle intervention militaire américaine au Canada. M. Carney a déclaré au New York Times que son gouvernement avait étudié cette possibilité en tant que scénario extrême. M. McGuinty a affirmé que toutes les forces armées du monde étudiaient ce type de scénario. Le président Donald Trump menace depuis 2 ans de faire du Canada le 51e État. Il insiste cependant que ce se fera par la coercition économique plutôt que par la force. Le premier ministre israélien Benjamin Netanyahou a survolé l'espace aérien canadien hier. Un mandat d'arrêt international a été lancé contre lui par la Cour pénale internationale en novembre 2024 et le premier ministre Mark Carney avait indiqué qu'il l'arrêterait s'il entrait au pays. Ottawa précise que l'autorisation de survol ne constitue pas un soutien aux politiques ou aux actions du gouvernement israélien. Netanyahou se rendait à New York pour s'exprimer devant l'Assemblée générale des Nations unies. La ministre de la Justice de la Colombie-Britannique se dit choquée par un article sur les interactions entre la tireuse de Tumblr Ridge et ChatGPT. Elle plaide que les entreprises ont besoin d'être strictement réglementées de toute urgence pour protéger les enfants. Selon le magazine Mother Jones, l'agent conversationnel aurait décrit de manière vivide l'efficacité d'un fusil de chasse dans une salle de classe. La tireuse a tué 8 personnes en février, dont 5 élèves avant de se suicider. Le gouvernement provincial des survivants et des témoins poursuivent OpenAI en justice pour négligence. Et l'ouverture d'une immense usine de batterie pour véhicules électriques Volkswagen en Ontario est repoussée de 2 ans à 2029. Powerco Canada estime que cette date d'ouverture repoussée permettra d'intégrer une technologie de batterie de nouvelle génération. L'usine de 7 milliards de dollars est située à St. Thomas. Le gouvernement fédéral s'était engagé à financer 700 millions du projet, tandis que l'Ontario apportait une contribution de 500 millions. C'est ce qui complète vos actualités Arsenal Média. Passez une bonne journée sur nos ondes.
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9: Deuxième heure de votre Country Club en ce vendredi à quelques heures de la fin de semaine. Il y en a d'autres qui sont déjà en mode week-end. Et toi qui fais des semaines de 4 jours, ma gang de chanceux et chanceuses. Danny Côté qui est en poste au micro du nouveau 95.7 jusqu'à midi. Et toi ce matin qui a bien sûr suivi le dossier, à savoir pour les prix rencontres de la disque auquel j'étais en nomination hier dans la catégorie animateur, chroniqueur, culturel. Et tu te dis, hey Danny, t'as-tu gagné depuis le temps que t'es en nomination? La réponse est non! C'est de surprise. La réponse est non, mais c'est pas grave. La vie continue. Et d'ici à 8h, je vais te jaser entre autres de Parmeline, d'un gars du centre du Québec qu'on a connu à l'émission La Voix, Jordan Grandmont. Également, je vais te jaser de Hot Ones Québec, de Dolly Parton. Salutations, demande spéciale, vœux d'anniversaire. 819-362-3737. C'est le numéro à composer par le téléphone ou encore par le texto. 873-300-9570. Météo maintenant pour le centre du Québec. Aujourd'hui, c'est quoi la température que l'on prévoit? C'est du soleil avec un maximum maximum de 22 en nuagement pour ce soir et cette nuit avec 10. Demain, alternance de soleil de nuages avec 19. Même scénario météo pour dimanche avec 21. Et l'arrivée de nuages pour lundi avec 18. Et en plein cœur du centre-ville de Plessis au studio Ranch Kim et Yann, alors ce matin, le mercure indique présentement 6. Elle a lancé au courant des dernières heures une toute nouvelle chanson. Alors, elle nous chante son hit de l'été 2026, I Know It, I Know You. Voici Taylor Swift au nouveau 95.7.

Sophie ensemble, la belle vibe New Country en ce vendredi matin. Puis je vous rappelle qu'on est ensemble jusqu'à midi avec Aïe Vallée qui a chanté Make You Mine, à ne pas manquer bien dès demain entre 8 et 10. Le grand décompte était country. Demain, on va savoir si pour la deuxième semaine consécutive, Coedzell et Ella Langley avec leur duo de l'heure, J-Did, sera toujours à la pole position. Oh! Ça, c'est la grande question. Je peux pas rien vous dire. Non, secret professionnel. Et en parlant justement d'elle, Ella Langley, ben la voici justement avec un autre duo qui a rapporté un important succès au courant des dernières semaines. Avec qui? Avec un Morgan Wallen qu'on connaît bien également. Ben oui, voici I Can't Love You Anymore.

Le Blue Ridge Band qui ont chanté Love You Is Easy, version francophone. Ils ont sorti depuis minuit sur toutes les bonnes plateformes une toute nouvelle chanson, Rien pour m'arrêter, en collaboration avec un certain Francis de Grandpré. Oh, connaissez-vous, lui, Francis de Grandpré? Il est-tu populaire au Québec? Je pense que oui. Et la semaine prochaine, il va sortir justement son troisième album en carrière, Francis. Donc, ils ont vraiment le vent dans les voiles, le Blue Ridge Band, de même que Francis de Grandpré. On vit plein d'émotions musicales jour après jour en prenant sa belle dose de musique New Country. Ben là, ce matin, tiens, je vous ramène en 2011. Tu te dis, ah ouais, qu'est-ce qui se passait à cette époque-là? Plein de belles chansons country, bien sûr. Avec un grand nom qui est toujours bien présent dans votre cœur, même en 2026, voici Classic avec Luke Bryan dans votre Country Club, édition de ce vendredi.

succès de l'heure avec Kevin Powers et Chabosé qui viennent de chanter leur hit Move On. Et hier soir, justement, Chabosé était de passage au Québec à la place Belle de Laval. Est-ce que vous y étiez pour faire la fête avec lui? Alors, je pense que vous avez passé un très, très bon jeudi soir au son de la meilleure musique de Chabosé. En parlant également de musique, il y a une toute nouvelle chanson qui est disponible sur toutes les bonnes plateformes depuis minuit qui met en vedette un chanteur qu'on a fait sa découverte lors de la dernière édition de La Voix, un chanteur du centre du Québec, Jordan Grandmont. Tu dis, ah oh oui, le beau cowboy de Drummondville. Donc, il nous propose depuis minuit sa première chanson anglophone, In Front of My Eyes. Et voici justement un extrait de cette nouvelle chanson.

gants. C'est quand même très, très, très, très beau, ça. Alors, c'est Jordan Grammont, In Form of My Heart. Alors, c'est présentement en vente sur toutes les bonnes plateformes. On chaîne encore. Voici maintenant les 100 façons.

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1: Avez-vous hâte au 15 octobre prochain qu'on va nous proposer sur la plateforme Illico Plus la saison numéro 3 de Hot Ones Québec animée par le comédien Marc-André Grondin. Et parmi les artistes invités qui vont faire un détour pour bien sûr faire la dégustation de sauces piquantes, entre autres les trois accords quand même qu'un groupe marquant de l'humour au Québec, RBO. Oh boy, mais également aussi la place où un passage aussi avec l'humoriste Pierre-Yves Roy Desmarais qui semble avoir un peu de misère à bien sûr augmenter bien sûr la sensation de brûleur dans la bouche au fur et à mesure qu'il mange les ailes de poulet. Donc, ça risque vraiment d'être très, très, très drôle. Ce sera bien sûr présenté, je vous rappelle, à compter du 15 octobre sur la plateforme Illico Plus de Vidéotron, bien sûr, la saison numéro 3 de Hot Ones Québec, avant que nous propose le tout à TVA, bien à l'hiver 2027. Quelques messages, on s'informe. Et au détour, je me suis dit, on est vendredi. Je vais aller faire chanter que vous êtes à travers la province. Fast Car avec Loucom, c'est ce qui vous attend au détour.
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10: Bonjour, bon début de journée. Ici Claude Marquis, voici vos actualités. Au débat du cégep de Victoriaville, les candidats ont présenté leurs mesures pour réduire le coût de la vie des étudiants. Le PQ et Québec solidaire proposent de rémunérer les stages étudiants, alors que Québec solidaire veut aussi rendre les études gratuites jusqu'à l'université. Les conservateurs proposent d'augmenter le seuil d'imposition de 18 000 à 35 000 $. La CAQ mise notamment sur des aides à la rentrée et le remboursement de la taxe de bienvenue, tandis que les solidaires proposent un salaire minimum à 20 $ l'heure. La présidente de la table des MRC du Centre du Québec, Natacha Tessier, réclame un Santé Québec distinct de la Mauricie. Elle demande aussi des investissements dans les infrastructures, notamment pour l'agrandissement de l'Hôtel-Dieu d'Arthabaska. Elle souligne les ruptures de services et le manque de ressources dans la région, alors que la population est en croissance. Dans le cadre du débat électoral organisé au cégep de Victoriaville cette semaine, les candidats du Parti québécois, du Parti conservateur, de Québec solidaire et de la CAQ ont notamment discuté d'environnement. Alex Boissonneau du PQ et Stéphanie Poirier de Québec solidaire proposent de développer davantage le transport collectif, une approche qui est appuyée par le candidat caquiste Kevin Brasseur. De son côté, Tarek Hinoud du Parti conservateur a défendu l'idée d'exploiter les gaz de schiste sous certaines conditions, notamment l'acceptabilité sociale et le respect des normes environnementales. C'est ce qui complète vos informations. Pour plus de nouvelles, visitez monvicto.com.
11: C'est du soleil aujourd'hui au centre du Québec avec 22 ennuagements prévus pour ce soir et cette nuit avec 10. Demain, alternance de soleil de nuages avec 19. Même scénario à météo attendu pour dimanche, mais encore plus chaud, maximum de 21. Et retour des nuages pour ce lundi avec 18. Et présentement en plein cœur du centre-ville de Plessis au 1776 rue Saint-Calix en direct du studio Orange Kimayenne. Alors ce matin, le mercure indique présentement 6.
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je vous ai entendu à chanter où que vous êtes. Oui, oui, oui, j'ai des bonnes oreilles. Toi qui as chanté le refrain de ce classique de Tracy Chapman, reprise à la manière country par Luke Combs et qui nous a chanté Fast Car à la vibe New Country. Et avis à tous les fans également de Luke Combs et également à tous les collectionneurs de cartes. Elle a lancé au courant des derniers jours une grande collection de cartes de toutes les villes auxquelles il a bien sûr fait un passage avec son plus récent concert mondial My Kanda Saturday Night Tour. Donc, les collectionneurs se l'arrachent de bien sûr d'avoir la collection au grand complet de toutes les villes qu'il a fait au courant de sa dernière tournée jusqu'à maintenant pour l'excellent Luke Combs. Voici maintenant Chabosa, version solo, avec son hit Cowgirl.

0: succès de l'heure avec Vince Lemire avec Où le vent nous mène. On est ensemble jusqu'à midi et parlons maintenant du band Parmalee, dont entre autres son chanteur Scott Thomas qui annonçait la bonne nouvelle au courant des dernières heures en nous annonçant qu'il sera papa pour la première fois, bien quand pour le mois de décembre prochain, de beau petit garçon. Alors sa conjointe Lexia, bien qu'elle est présentement enceinte, ça se passe très très bien pour elle, sa grossesse. Donc voilà pour la bonne nouvelle pour le chanteur de la formation Parmalee, Scott Thomas, qui sera papa pour la première fois. Alors ce matin, on lui lève notre chapeau de cowboy. À venir dans un instant, Bloodline avec Alex Warren et Jelly Roll.
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C'est quoi tes plans pour la prochaine fin de semaine? Dernière fin de semaine en plus du mois de septembre. L'activité primordiale à ce temps-ci de l'année partout à travers la province. Un détour s'impose par les vergers du Québec pour aller bien sûr faire la bonne cueillette de pommes 100% de chez nous. Hein. C'est tellement plaisant d'aller faire un détour dans un verger, de sentir l'odeur des pommes, mais également aussi de monter dans l'échelle en haut pour aller cueillir notre pomme qu'on veut manger sur le tas dès maintenant. Alors c'est assez incroyable l'émotion qu'on vit en famille, même avec nos grands-parents également. Donc bonne cueillette de pommes en fin de semaine. Ça fait partie de vos plans à travers la province. Il nous chante maintenant en Texas. Voici maintenant Blake Shelton.

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1: Ça arrête pas de sortir plein d'effigies à la regrettée à chanteuse country américaine Dolly Parton, qui, je vous rappelle, nous a quittés à l'âge de 80 ans le 25 août dernier. Donc, on sait que maintenant, elle a bien sûr un parc d'attractions à son nom. Ça, ça existait déjà avant son départ, le Dollywood. Également, aussi, elle avait lancé dernièrement des truck stops à son nom. Mais là, on va lancer prochainement le café au nom de Dolly Parton. Tu dis, ben voyons donc, ça arrête jamais ces affaires-là. Mais même, on a aussi lancé récemment également des poupées qui se sont vendues comme un claquement de doigts. Comment ça s'est vendu tellement vite, les poupées à Dolly Parton. Donc, prochainement, on pourra se procurer, bien sûr, du café à Dolly Parton qui va porter le titre suivant, 9 to 5. Et moi, chez moi-même, ici en studio, j'ai un mélange à gâteau Dolly Parton que j'ai pas encore mangé. Non, non, non. Hey, ça vaut cher, ça, là, le mélange à gâteau Dolly Parton. On s'informe dans quelques instants.
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7: Bon vendredi, ici Louis-Philippe Arnoirel. Le ministre de la Défense nationale David McGuinty a minimisé les propos du premier ministre Mark Carney sur une éventuelle intervention militaire américaine au Canada. M. Carney a déclaré au New York Times que son gouvernement avait étudié cette possibilité en tant que scénario extrême. M. McGuinty a affirmé que toutes les forces armées du monde étudiaient ce type de scénario. Le président Donald Trump menace depuis 2 ans de faire du Canada le 51e État. Il insiste cependant que ce se fera par la coercition économique plutôt que par la force. Le premier ministre israélien Benjamin Netanyahou a survolé l'espace aérien canadien hier. Un mandat d'arrêt international a été lancé contre lui par la Cour pénale internationale en novembre 2024 et le premier ministre Mark Carney avait indiqué qu'il l'arrêterait s'il entrait au pays. Ottawa précise que l'autorisation de survol ne constitue pas un soutien aux politiques ou aux actions du gouvernement israélien. Netanyahou se rendait à New York pour s'exprimer devant l'Assemblée générale des Nations unies. La ministre de la Justice de la Colombie-Britannique se dit choquée par un article sur les interactions entre la tireuse de Tumblr Ridge et ChatGPT. Elle plaide que les entreprises ont besoin d'être strictement réglementées de toute urgence pour protéger les enfants. Selon le magazine Mother Jones, l'agent conversationnel aurait décrit de manière vivide l'efficacité d'un fusil de chasse dans une salle de classe. La tireuse a tué 8 personnes en février, dont 5 élèves avant de se suicider. Le gouvernement provincial des survivants et des témoins poursuivent OpenAI en justice pour négligence. Et l'ouverture d'une immense usine de batteries pour véhicules électriques Volkswagen en Ontario est repoussée de 2 ans à 2029. Powerco Canada estime que cette date d'ouverture repoussée permettra d'intégrer une technologie de batterie de nouvelle génération. L'usine de 7 milliards de dollars est située à St. Thomas. Le gouvernement fédéral s'était engagé à financer 700 millions du projet, tandis que l'Ontario apportait une contribution de 500 millions. C'est ce qui complète vos actualités Arsenal Média. Passez une bonne journée sur nos ondes.
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9: Ah ben merci beaucoup pour cette belle présentation. Je suis choyé d'avoir quelqu'un qui me présente à toutes les heures, entre 6h et 9h. Hey, comment ça se passe chez vous dans votre vendredi matin? On s'en va tranquillement pas vite vers la fin de semaine. C'est quoi tes plans côté activité pour le prochain week-end? Tu dis, hey, il y a tellement de choses à faire. Oui, je suis bien d'accord. En plus, hey, Dame Nature veut collaborer pour ce dernier week-end du mois de septembre. Faut en profiter grandement parce que lorsqu'on entame le mois d'octobre, faut penser à quoi? Prendre rendez-vous pour nos pneus d'hiver, demain faire la décoration pour la fête de l'Halloween. As-tu commencé à faire tes achats du temps des fêtes? OK, on va revenir aux choses sérieuses. La météo pour le centre du Québec, alors aujourd'hui, c'est du soleil avec un maximum de 22. Ennuagement prévu pour ce soir et cette nuit avec 10. Demain, un super samedi avec alternance de soleil de nuages avec 19. Encore plus beau, encore plus chaud pour dimanche. Alternance soleil nuages avec 21. Et l'arrivée d'une masse nuageuse pour lundi avec 18. Et présentement, bien en direct du studio, Rench Kimayan, on est situé en plein cœur du centre-ville de Plessisville, non loin du Dollarama, au 1776 rue Saint-Calix. Pas être plus spécifique que ça, là. Le mercure indique présentement, je vais vous dire ça, il indique présentement 6 degrés en plein cœur de Plessisville. Voici Don't Tell On Me avec Jason Aldean au nouveau 95.7.

le duo de feu dans tes haut-parleurs ce matin, Carby Kent et Co. Wetzel avec Rock et Mountain Low. Et aujourd'hui, bien, ce 25 septembre, on lève notre chapeau de cowboy en leur honneur parce qu'aujourd'hui, les trois personnes que je vous nomme ont un an de plus, les chanceux et chanceuses. Donc, ce sont des gars ce matin qui célèbrent leur anniversaire davantage. Donc, bonne fête, entre autres, au guitariste du groupe Lendemain de veille, Louis Godbout. Aussi, bon anniversaire au chanteur country Beauceron Bernard Gagné qui a lancé en plus cette semaine une toute nouvelle chanson. Alors, il faut que ça passe, bien sûr, par le comité d'écoute si ça va passer ou non. Et aussi, bon anniversaire, un technicien de son bien connu également, qui est technicien de son pour, par exemple, Paul Darèche ou encore les deux frères, Gabriel Lafrance. Et à vous tous et toutes, auquel c'est votre anniversaire, bien, bon anniversaire, bonne fête. Et profitez-en pour vous laisser gâter. The good, the bad and the pretty. Voici Tim X à la vibe New Country en ce vendredi matin.

Quelle chanson assez incroyable dans votre country club de ce vendredi, la plus récente de Joshua. C'est en plus, allez vous procurer sa toute nouvelle chanson qui a été lancée depuis minuit sur toutes les bonnes plateformes, Drink Things True. Et voici un extrait, c'est vraiment malade comme chanson ce matin.

Que c'est bon. Également aussi, autre belle nouveauté qui est maintenant lancée sur toutes les bonnes plateformes ce matin. Vous rappelez-vous de John Michael Montgomery dans la décennie début 2000 avec son grand classique Soul? Là, maintenant, on sait qu'il est maintenant parti en mode retraite. John Michael Montgomery, donc, il fait place maintenant à la relève. Et c'est son fils, Walker Montgomery, qui a pris la relève de son papa. Il nous propose depuis minuit une toute nouvelle chanson, 24/7. Et voici un extrait.

Hey boy, c'est-tu assez incroyable comme chanson? Toi qui aimes en plus la steel guitar, t'es vraiment servi à souhait. Donc, 27-7-365, comme un numéro de téléphone, ça. Nouvelle chanson de Walker Montgomery. Voici maintenant Kane Brown avec Shania Twain. Here we go.

Pete Fortier avec À ceux qui nous aiment, mais vous êtes tellement nombreux à être là jour après jour à travers la province, bien branchés à nos quatre fréquences, le 105.5 au Saguenay, le 106.7 à Lac-Mégantic, le 95.7 au centre du Québec, le 105.3 en Basse, ou encore tu nous écoutes partout, partout sur la planète, via notre site internet, le hitcountry.com. C'est également très, très, très plaisant d'échanger avec vous autres jour après jour, par le téléphone ou encore par le texto au 873-300-95-70. Et ce matin, je veux saluer entre autres Jean-Luc Gendron qui m'écoute à bord de son tracteur ce matin. Il a le volume dans le tapis, qui souhaite entendre son chanteur préféré ce matin, mon cher Jean-Luc. Donc voici ta demande, Good Time avec Alan Jackson.

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1: Tantôt, en aux environs de 8 heures, je te parlais, entre autres, on va sortir bientôt un café à l'effigie de la regrettée Dolly Parton, mais à surveiller à compter du mois de novembre prochain. Le groupe irlandais U2 va nous proposer un nouvel album, un grand retour pour eux. Puis là, tu te dis, pourquoi tu parles de U2 dans le domaine de la musique country, Denis? Parce qu'entre autres, sur leur nouvel album, on va retrouver un duo avec la regrettée Dolly Parton. Tu te dis, ah, U2 Bono avec Dolly Parton. Ben oui. Donc, ce sera bien sûr lancé très, très, très prochainement. En plus, c'est la chanson pour titre Torn. Donc, ça va figurer, je vous rappelle, sur le nouvel album de U2 qui sera lancé à compter du 13 novembre prochain. Après 9 ans d'absence sur la scène musicale rock américaine, le groupe irlandais va faire un retour avec en nous proposant un duo avec la regrettée Dolly Parton. Drôle de coïncidence quand même, hein, n'est-ce pas? À venir au détour, les actualités Arsenal Média ce vendredi matin.
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6: 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Et pour ce qui est maintenant de la programmation du samedi, on commence le tout à 13h30 avec Dwight Leroux, Sophie Richard, Valérie Yves, également Joey Element, Daniel Davidson, Maxime Gervais, Jonathan Godin, Gis Mongeon et Manon Roy. 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Donc ça se passe au 470 rue de l'Accueil à Chesterville pour le Festival Country Dark Whiskey. Alors allez fêter en grand nombre en fin de semaine à Chesterville.
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8: Bonjour, bon début de journée. Ici Claude Marquis, voici vos actualités. Au débat du cégep de Victoriaville, les candidats ont présenté leurs mesures pour réduire le coût de la vie des étudiants. Le PQ et Québec solidaire proposent de rémunérer les stages étudiants, alors que Québec solidaire veut aussi rendre les études gratuites jusqu'à l'université. Les conservateurs proposent d'augmenter le seuil d'imposition de 18 000 à 35 000 $. La CAQ mise notamment sur des aides à la rentrée et le remboursement de la taxe de bienvenue, tandis que les solidaires proposent un salaire minimum à 20 $ l'heure. La présidente de la table des MRC du Centre du Québec, Natacha Tessier, réclame un Santé Québec distinct de la Mauricie. Elle demande aussi des investissements dans les infrastructures, notamment pour l'agrandissement de l'Hôtel-Dieu d'Arthabasca. Elle souligne les ruptures de services et le manque de ressources dans la région, alors que la population est en croissance. Dans le cadre du débat électoral organisé au cégep de Victoriaville cette semaine, les candidats du Parti québécois, du Parti conservateur, de Québec solidaire et de la CAQ ont notamment discuté d'environnement. Alex Boissonneau du PQ et Stéphanie Poirier de Québec solidaire proposent de développer davantage le transport collectif, une approche qui est appuyée par le candidat caquiste Kevin Brasseur. De son côté, Tarek Hinoud du Parti conservateur a défendu l'idée d'exploiter les gaz de schiste sous certaines conditions, notamment l'acceptabilité sociale et le respect des normes environnementales. C'est ce qui complète vos informations. 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
6: C'est tellement plaisant de voir le soleil en plein cœur du centre-ville de Plessis. Donc aujourd'hui, c'est du soleil avec un maximum de 22 en nuagement prévu pour ce soir et cette nuit avec 10. Demain, alternance de soleil de nuages avec 19. Même scénario météo pour dimanche avec, bien sûr, un maximum de 21. Et pour lundi, la présence de nuages avec 18. 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Alors ce matin, le mercure indique présentement 7.
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a-t-elle besoin de présentation à ce matin? La réponse est non. Elle nous accroche vraiment le cœur avec son premier succès en carrière. Et bien sûr, il y a vraiment un engouement autour d'elle. C'est assez capoté. Merci. Alors, c'est Stella Lefty qui a chanté Boston. Et je vous rappelle, en parlant de elle, que cette chanteuse américaine va faire un détour par Montréal à compter du mois de janvier prochain. Alors, avis à tous les intéressés. La musique country nous fait vivre plein d'émotions. Voici un grand nom de la chanson country américaine qu'on apprécie beaucoup. Avec sa belle balade de Falls, voici l'excellent Cody Johnson.

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0: 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Il a mis la main hier soir sur le prix Lumière sur la relève, le remis lors des prix rencontres de la disque. Alors, une belle bosse que lui a été remis en parlant de Gabrielle Fredette et qui a chanté Le Bon Choix. Et vous savez également que Gabrielle Fredette fait partie aussi du collectif de la relève Classe Moyenne qui lance depuis minuit aujourd'hui. Une toute nouvelle chanson. C'est vraiment très, très, très touchant. Quand on aura à 100 ans, puis là, tu te dis, oh, pourrons-nous l'entendre à Hit Country? Ben, hier soir, lorsque j'étais justement au prix rencontre de la disque, alors j'ai justement parlé avec l'équipe qui entoure Classe Moyenne et je leur ai demandé, est-ce que cette chanson-là va sortir à la radio? La réponse a été non. Seulement en vente sur les plateformes. On est encore en pleine ascension avec Je t'en vacances. Alors, on garde cette chanson-là encore au top des radios à travers le Québec. Donc, voilà. Pour les fans de Classe Moyenne, c'est présentement en vente sur toutes les bonnes plateformes. On aura 100 ans. Alors, avis à tous les fans. À venir dans un instant. Love in Life Again avec Ella Langley.
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choix dans votre cœur. Trippeux, trippeuses de bonne musique, New Country et La Langley avec Love and Life Again. Dans cette thématique, vendredi, une nouveauté. Alors, je vous fais entendre un extrait de la toute nouvelle chanson de Low Cash qui a été lancée, Where My Stars Line Up. On les entendait pas mal ici à Hit Country au courant de l'été avec, bien sûr, leur collaboration avec Parmalee. Voici maintenant une autre nouvelle chanson. Voici Where's My Stars Line Up avec Low Cash ce matin.

dirait que maintenant, ça s'agit ce côté musical depuis un certain temps, Low Cash. Et là, ben, ça me tente de vous mettre une chanson qui va vous rester dans la tête en ce vendredi matin. Moi, depuis que je l'ai sorti la semaine passée, là, ça me reste tout le temps dans la tête. Wiggle Power avec Matt Lang. C'est

Hey, non, mais ça me donne-tu le goût de danser ce matin un peu à la rockabilly? On passe également, on entend Wiggle, pow, pow, pow, on passe à Batman. Tu sais, on voyait ça à l'écran, le pow, ping, pong. Alors, allez voir en plus le vidéoclip de Wiggle, pow avec Matt Lang, Kiss My Glass. Voici Savannah Jade avec Marie-Mé à la vibe, New Country en ce vendredi matin.

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1: Déjà rendu à la conclusion de votre réveil de ce vendredi 25 septembre et que ça passait tellement vite. Merci beaucoup de vos bons commentaires, de vos encouragements, de pas lâcher, même si j'ai pas remporté hier le prix de animateur chroniqueur culturel de l'année au prix rencontre de la disque. C'est pas grave, la vie continue, faut pas s'en faire avec ça. Alors on passe l'avant-midi ensemble avec en plus de belles rides musicales qui vous attendent au détour, avec auquel je vous réserve, hey, ma gang de chanceux, chanceuses, 90 minutes de musique New Country non-stop. Restez bien branchés chez nous au détour.
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10: On est vendredi avant midi. On s'en va tranquillement pas vite vers la fin de semaine avec en plus la présence d'un merveilleux soleil en ce vendredi. On peut pas demander mieux pour dire bye bye boss dans quelques heures, n'est-ce pas? Alors, Danny Côté qui prend place au micro de la vibe New Country jusqu'à midi pour t'offrir, bien sûr, jusqu'à 10h30, une belle ride de 90 minutes, une de musique non-stop au courant de laquelle tu vas entendre, entre autres, Classe Moyenne qu'on a sorti au courant des dernières heures, une toute nouvelle chanson. Également, tu vas entendre du George Burge, du Ken Brown, du Riley Green, également du Sarah Vanderzon et bien sûr la très aimée Ella Langley. On commence de très très belle façon la ride de ce vendredi. Voici un artiste qui était de passage hier soir à la Place Belle de Laval. Voici Chabazé.

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Aujourd'hui, étape importante pour ce chanteur américain Kenny Chesney qui nous propose son 21e album en carrière, Silver Sands Marina, qui comprend 11 nouvelles chansons. Donc, il a chanté avec Old Dominion, Beer With My Friends. Est-ce que c'est ça que tu vas faire tantôt en arrivant à la maison, de prendre une bière avec tes amis ou encore ton conjoint ou ta conjointe pour dire « Yes, on est présentement en mode week-end » en prenant bien sûr ta belle dose de musique New Country partout à travers le Québec. Ride, ride, ride! Voici George Burge et Luke Bryan.

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C'est à compter de la semaine prochaine qu'il va faire son grand lancement de son troisième album en carrière. Avez-vous hâte d'entendre ses nouvelles chansons? Mais il y en a déjà 10 sur 12 de sortie sur toutes les bonnes plateformes. Tu dis, oh, il n'y aura pas de grande surprise. Mais quand même, on garde le suspense pour 2 chansons. C'est peut-être des collaborations, sait-on jamais. Alors, c'est Francis de Grandpré qui a chanté « Si j'avais su » dans votre vendredi avant midi jusqu'à 10h30. C'est la ride. Il nous chante maintenant « Woman ». Voici Kane Brown.

Cette chanson vous touche beaucoup, beaucoup le cœur. JF Posé avec Emmêlé dans ses cheveux. Cette chanson, en plus, figure au Grand Décompte Hit Country qui vous sera proposé bien demain matin entre 8h et 10h avec Maxime Tremblay. Pour nous conduire à 10h, quoi mieux que d'entendre du Matt Carrière avec ça.

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1: Bonjour, ici Claude Marquis, voici vos actualités. Un sondage de la Fédération québécoise des municipalités révèle que la santé et le maintien des services de proximité sont les principales préoccupations des citoyens dans les municipalités de moins de 100 000 habitants. Sur le plan politique, le sondage Léger donne 32 % des intentions de vote au Parti québécois devant la CAQ, les libéraux et les conservateurs. Et au débat du cégep de Victoriaville, quatre candidats d'Arthabasca l'érable ont présenté leurs mesures pour réduire le coût de la vie, notamment pour les étudiants. Le PQ et Québec solidaire proposent de rémunérer les stages, alors que QS veut aussi rendre les études gratuites jusqu'à l'université. Les conservateurs proposent d'augmenter le seuil d'imposition de 18 000 à 35 000 $. La CAQ mise notamment sur des aides à la rentrée et le remboursement de la taxe de bienvenue, tandis que Québec solidaire propose un salaire minimum à 20 $ l'heure. C'est ce qui complète vos informations. 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

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Voici Ella Langley, Morgan Wallen à la ride de ce vendredi avant midi.

0: Il revient dans quelques heures ici au Québec après un court séjour dans l'Ouest canadien pour avoir fait une mini-tournée avec, bien sûr, le peuple francophone et aussi il a mis la main la semaine passée, on se rappellera de ça, pour, bien sûr, un CCMA Awards. Et alors, il a remporté le tout dans la catégorie artiste francophone de l'année. Fred Dionne qui a chanté Nashville à presque déjà à 10h30 dans votre vendredi, que vous soyez en mode travail, sur la route, déjà en mode week-end. Chanceux, chanceuse, c'est tellement content de vous savoir là. Danny Côté qui est en poste jusqu'à midi, jusqu'à l'arrivée de Sylvain Caron entre midi et 13h pour le lunch 100% Québec. C'est quoi tes plans pour le prochain week-end? Il y a tellement de choses à faire. Rendez-vous entre autres au centre du Québec à Chesterville. C'est en place depuis mercredi, en place jusqu'à ce dimanche. Le festival Country Dark Whiskey au 470 rue de l'Accueil, auquel plein d'artistes country seront en vedette sous le grand chapiteau. Donc, la fête et la musique country est en vedette avec Chesterville, collaboration en plus de la vibe New Country. À venir au détour, Taylor Swift avec I Know It, I Know You. Et restez bien branchés chez nous.
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Avec le beau temps que l'on prévoit quand même en fin de semaine, pas de, de pluie à l'horizon d'après les prévisions d'Environnement Canada. Peut-être que c'est ça que tu vas faire, soit ce soir, encore demain soir avec les amis, la famille, à faire un feu de camp, sortir la guitare, les fameuses guimauves, bien sûr, à faire cuire sur le feu. Toujours bien plaisant, toujours du passé, du bon temps à l'extérieur. Alors, en plus, avec cette période automnale. Alors, c'est à classe moyenne et qui ont chanté autour du feu. Et en parlant toujours de classe moyenne, ils ont lancé aujourd'hui une toute nouvelle chanson. Quand on aura 100 ans, là, tu te dis, oh, pourrons-nous l'entendre peut-être à Hit Country? La réponse est non, parce que c'est pas un extrait radio. Là, c'est ce que j'ai conclu avec l'équipe hier soir du côté de ma performance et de ma visite au Gala des Prix Rencontres de la Disque. C'est ce qu'on m'a dit. Ben non, Denis, ce sera pas un extrait radio, seulement en vente sur toutes les bonnes plateformes pour les fans de classe moyenne. 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
1: Ils seront de passage pour leur grande tournée d'adieu, eh bien, en fin de semaine, à Farnham, où c'est un passage, le 2 octobre, à King's Effort. Et plusieurs dates comme ça jusqu'au mois de décembre prochain, juste avant leur dernier concert prévu pour leur grande tournée d'adieu. Alors, c'est Cain qui vient de chanter « Yé midi quelque part » à la vibe New Country. « Loving you is easy », voici le hit de l'heure du Blue Ridge Band. Et quel bonheur de vous savoir là, on est ensemble jusqu'à midi.

0: C'est quoi tes plans pour le prochain week-end? Puis en plus, c'est le dernier week-end du mois d'octobre. Vas-tu faire, bien sûr, faire peut-être tes décorations extérieures pour la fête de l'Halloween qui approche à grands pas, hein, à la fin du mois d'octobre? Peut-être même que tu as déjà des balles costumées à ton agenda pour faire la fête avec tes amis, encore la famille. Et on est vendredi, on s'en va tranquillement, pas vite, là, vers la fin de semaine. Soyez patients et patientes. Et en ce vendredi, il y a plusieurs nouvelles chansons qui sont lancées par tes artistes préférés. C'est le cas, entre autres, de Taylor Swift. On pensait avoir d'une chanson country. Selon ses dires, ben non, une chanson pop, alors qu'il est présentement disponible sur toutes les bonnes plateformes également aussi. Nouvelle chanson du Blue Ridge Band avec Francis de Grandpré. Viens un peu m'arrêter également aussi. Hudson Westbrook, One Night Wonder, également aussi nouvelle chanson de la part de Priscilla la Block, Maybe Next Time Honey. Aussi belle nouveauté également, comme je te disais plus tôt, de Classe Moyenne avec Quand on aura 100 ans. Également nouvelle chanson de Jordan Grandmont. Allez écouter ça, ça vaut vraiment la peine. Donc c'est disponible sur toutes les bonnes plateformes. À venir dans Tell On Me avec Jason Aldean.
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7: Bonjour, ici Claude Marquis, voici vos actualités. Un sondage de la Fédération québécoise des municipalités révèle que la santé et le maintien des services de proximité sont les principales préoccupations des citoyens dans les municipalités de moins de 100 000 habitants. Sur le plan politique, le sondage Léger donne 32 % des intentions de vote au Parti québécois devant la CAQ, les libéraux et les conservateurs. Et au débat du cégep de Victoriaville, quatre candidats d'Arthabasca l'érable ont présenté leurs mesures pour réduire le coût de la vie, notamment pour les étudiants. Le PQ et Québec solidaire proposent de rémunérer les stages, alors que QS veut aussi rendre les études gratuites jusqu'à l'université. Les conservateurs proposent d'augmenter le seuil d'imposition de 18 000 à 35 000 $. La CAQ mise notamment sur des aides à la rentrée et le remboursement de la taxe de bienvenue, tandis que Québec solidaire propose un salaire minimum à 20 $ l'heure. C'est ce qui complète vos informations. 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

Commence ton week-end tantôt à compter de 16h avec le 4 à 7 party animé cette semaine par Olivier Bombardier. Ben oui, on a changé d'animateur. 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Lénine, Kiss Me. Voici la plus récente chanson maintenant de Stella Lefty.

0: Mercredi prochain, qui va faire sa grande rentrée montréalaise au cabaret du Lion d'Or. Alors, c'est Doug Saint-Louis qui vient de chanter « Rien à battre ». Et c'est la chanson-titre en plus de son premier album qui va célébrer en plus la semaine prochaine son premier anniversaire de vie dans votre cœur. Et tripeux, tripeuse de bonne musique new à country. Toi qui aimes la pop country, tu seras vraiment servi à souhait pour voir bien sûr une bête de scène. Notre cher Doug Saint-Louis qu'on s'est offert au courant des derniers instants. Alors, t'as manqué aussi en fin de semaine? Bien, c'est Sylvain Caron qui vous accompagne de 10h à 18h les samedis et dimanches pour les week-ends et the country. Donc, en plus, on prévoit du beau temps pour faire la cueillette de pommes dans votre région. Hein, il va faire beau, il va faire chaud. Belle activité à faire avec les enfants, également la famille, les grands-parents, de prendre de beaux clichés au bord, en haut de l'échelle avec une pomme à la main ou une pomme dans la bouche. Toujours bien plaisant d'encourager nos producteurs locaux dans le domaine de la pomme du Québec. À venir, au détour, est-ce que je vous le dis? Oh, non. Je garde le suspense. Au détour, la meilleure musique de New Country vous attend.
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Non, mais quelle chanson de circonstance en ce vendredi avant midi. Peut-être même que tu vas dire bientôt, bientôt, dans une quinzaine de minutes, bye, bye, boss, pour le prochain week-end. Et lorsque tu arrives à la maison, tu t'ouvres ça avec grand bonheur. Tu dis, oh yes, c'est la fin de semaine. Tonne de bière avec le regretté Bob Bissonnette, dont ça fait déjà 10 ans qu'il est parti vers un autre monde. Notre cher Bob Bissonnette, mais toujours bien présent dans votre cœur partout, partout à travers la province. Voici la grosse bombe de l'heure de Crowenzel avec Ella Langley. Voici maintenant Jaded à la verbe New Country en ce vendredi.

La boisson est en vedette au courant des dernières chansons dans la vibe New Country avec Scotch and Country avec David Tremblay. Mon nom est Danny Côté. Passez un excellent week-end. Dernier week-end du mois de septembre. Il va faire beau, il va faire chaud à travers la province. Profitez-en au max et nous, on se retrouve lundi matin à compter de 6 heures pour une autre édition du Country Club. On se laisse avec Sandrine Hébert avec Nadia Yeko.

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5: Bonjour, ici Claude Marquis, voici vos actualités. Un sondage de la Fédération québécoise des municipalités révèle que la santé et le maintien des services de proximité sont les principales préoccupations des citoyens dans les municipalités de moins de 100 000 habitants. Sur le plan politique, le sondage Léger donne 32 % des intentions de vote au Parti québécois devant la CAQ, les libéraux et les conservateurs. Et au débat du cégep de Victoriaville, 4 candidats d'Arthabasca l'érable ont présenté leurs mesures pour réduire le coût de la vie, notamment pour les étudiants. Le PQ et Québec solidaire proposent de rémunérer les stages, alors que QS veut aussi rendre les études gratuites jusqu'à l'université. Les conservateurs proposent d'augmenter le seuil d'imposition de 18 000 à 35 000 $. La CAQ mise notamment sur des aides à la rentrée et le remboursement de la taxe de bienvenue, tandis que Québec solidaire propose un salaire minimum à 20 $ l'heure. C'est ce qui complète vos informations. 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
8: Content de vous retrouver dans le centre du Québec pour notre vendredi. Je serai votre cuisinier musical pour passer les 60 prochaines minutes. Sylvain Caron à bord de votre radio du 95.7 avec notre formation, c'est vrai, du Cactus de Victoriaville. Ça se poursuit pour la finale qui débute ce soir à Acton Vale. Avec le match 20h et demain 15h, match numéro 2 présenté chez nous à Victoriaville. Prenez-en bonne note pour les amateurs de baseball. Celui qui vient d'être nommé hier avec une belle récompense, Gabriel Fredette, qui a remporté le prix Lumière sur la relève au gala à disque rencontre. Félicitations à Gabriel Fredette. Ça tombe bien, il est en réserve musicale au cours des prochains instants. Mais tout d'abord, les Cowboys fringants. 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Bon midi!

En solo, Justin Roy s'amène dans quelques instants en musique. Je dis en solo parce qu'il fait partie de classe moyenne à qui ont reçu la bonne nouvelle, première nomination au Gala de la Disque pour la formation. Il en fait partie. On vous le fait entendre dans quelques instants. Et je vous dis tout de suite, celle qui sera dans notre balado On Jase Country jeudi prochain, Savannah Jade, à qui va nous proposer son gros succès, la version française avec la collaboration de Marie Mekis, My Glass, ça s'en vient.

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1: Et j'ai le bonheur de lui parler de ça quelques jours à peine. C'est dans notre portion rattrapage, dans la zone rattrapage du hitcountry.com. Doug Saint-Louis, si vous voulez entendre le tout, super sympathique à part de ça. Dans le cas de Doug, bien, sa chanson Perdue dans l'Ouest est disponible sur toutes les plateformes, toute nouvelle chanson qui sera à découvrir, fort à parier, sur hitcountry au cours des prochains jours. Pour l'heure, on va dans quelques instants vous faire entendre la belle Laurence Saint-Martin avec sa chanson Ciao Bye sur la vibe New Country, le nouveau Hit Country. Et un bon midi à vous autres.
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0: Hier, nous avions le bonheur de recevoir en entrevue Guy Lepage et à son insu, sans qu'il le sache, on lui a demandé de parler de notre défi perte de poids.
1: Richard, d'ailleurs, est dans un défi de perte de poids, hein, actuellement.
2: Richard est dans un défi de perte de poids depuis que je le connais.
0: Écoute, mon objectif, c'est de perdre une livre en un mois, fait que je pense que je vais pouvoir y arriver.
2: Ça devrait marcher. Tu devrais être capable. Mais non, mais faut pas que tu le perdes trop vite. Faut juste que tu le perdes. Combien tu mesures?
0: 5 pieds 10 pile.
2: Ouais, ben 5 pieds 10, faudrait que tu pèses 142, mais bonne chance. Je suis avec toi, je t'encourage.
0: Ah, ben t'es bien fin, merci.
2: T'as enregistré.
0: Oui.
1: Ça, ben que oui.

Un album qui connaît beaucoup de succès déjà depuis le lancement d'il y a une semaine, Dolbo Mistassini de Sarah Dufour, un habitué du top 3 Hit Country. Et on y arrive dans quelques instants à ce fameux top 3 du vendredi. Alors qu'entre-temps, on a la présence musicale d'Anthony Godette. Une petite guerre. Peut-être pour agrémenter notre lunch du midi.

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1: C'est un habitué à Des Agroeta. Alors qu'on vous propose sa plus récente, Si j'avais su, ben il a même eu le temps depuis quelques jours à peine de travailler avec la gang du Blue Ridge Band pour une nouvelle chanson. Rien pour m'arrêter, ce sera à surveiller. C'est disponible d'ailleurs dès aujourd'hui sur les différentes plateformes. Mais tout d'abord, notre numéro 3 avec Si j'avais su, Francis de Grandpré sur la Vibe New Country, le nouveau Hit Country.

Ça doit autant qui est bien enclenché et Fast en nouveauté musicale. No One's Around, c'est la nouvelle chanson de Greenwoods qui sera surveillée sous peu sur les différentes plateformes. Mais entre-temps, en numéro 2, il nous propose la chanson Tempête avec Greenwoods. Et puis on se retrouve tout de suite après pour le numéro 1 de notre top 3 de ce vendredi.

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1: On a le numéro 1 à vous proposer pour le top 3 avec la formation classe moyenne qui a vu de bons moments avec cette première nomination. On en parlait tantôt au Gala de la Disque. Et une nouvelle chanson sur les plateformes aujourd'hui quand on aura 100 ans. Pour l'heure, c'est le numéro 1 de cette journée du vendredi avec « J'suis en vacances », collaboration Orange Dessert.
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c'est vrai que ça goûte bon le vendredi, la bouffe, hein, avec la bonne musique que l'on a, entièrement francophone. Et ce sera ainsi la semaine prochaine pour notre émission du Lunch 100% Québec. C'était la dernière de la semaine, bien sûr, étant vendredi. Et on va se retrouver, ben, dans pas long, parce qu'on sera ensemble à compter de 14h jusqu'à 16h sur votre radio. La vibe New Country, le nouveau Head Country, Sylvain Caron, qui vous souhaite un bon retour au travail pour plusieurs d'entre vous. Si vous êtes en congé cet après-midi, gang de chanceux et de chanceuses, on pourra se rejaser un petit peu plus tard avec une portion musicale non-stop à surveiller au cours des prochaines 14h. On se retrouve, à tantôt!

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7: Bonjour, ici Claude Marquis, voici vos actualités. Un sondage de la Fédération québécoise des municipalités révèle que la santé et le maintien des services de proximité sont les principales préoccupations des citoyens dans les municipalités de moins de 100 000 habitants. Sur le plan politique, le sondage Léger donne 32 % des intentions de vote au Parti québécois devant la CAQ, les libéraux et les conservateurs. Et au débat du Cégep de Victoriaville, quatre candidats d'Arthabasca l'érable ont présenté leurs mesures pour réduire le coût de la vie, notamment pour les étudiants. Le PQ et Québec solidaire proposent de rémunérer les stages, alors que QS veut aussi rendre les études gratuites jusqu'à l'université. Les conservateurs proposent d'augmenter le seuil d'imposition de 18 000 à 35 000 $. La CAQ mise notamment sur des aides à la rentrée et le remboursement de la taxe de bienvenue, tandis que Québec solidaire propose un salaire minimum à 20 $ l'heure. C'est ce qui complète vos informations. 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
5: Bonjour, ici Claude Marquis, voici vos actualités. Un sondage de la Fédération québécoise des municipalités révèle que la santé et le maintien des services de proximité sont les principales préoccupations des citoyens dans les municipalités de moins de 100 000 habitants. Sur le plan politique, le sondage Léger donne 32 % des intentions de vote au Parti québécois devant la CAQ, les libéraux et les conservateurs. Et au débat du cégep de Victoriaville, quatre candidats d'Arthabasca l'érable ont présenté leurs mesures pour réduire le coût de la vie, notamment pour les étudiants. Le PQ et Québec solidaire proposent de rémunérer les stages, alors que QS veut aussi rendre les études gratuites jusqu'à l'université. Les conservateurs proposent d'augmenter le seuil d'imposition de 18 000 à 35 000 $. La CAQ mise notamment sur des aides à la rentrée et le remboursement de la taxe de bienvenue, tandis que Québec solidaire propose un salaire minimum à 20 $ l'heure. C'est ce qui complète vos informations. 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
7: Sur It Country, le week-end commence maintenant et avec bonheur, je vous y accompagne pour les deux prochaines heures. Sylvain Caron qui s'installe avec beaucoup de choses à jaser, des événements sportifs à surveiller au cours de la fin de semaine. Il va s'en dire, le Canadien qui va poursuivre son camp d'entraînement et les matchs en concours pour demain. Il y a une espèce de split, encore une fois, qui se fait face aux Sénateurs d'Ottawa. On pourra y revenir un petit peu plus tard tantôt avec ceux qui ont été nommés tout récemment à Top of the Country. Ils ont remporté cet honneur pour ce concours organisé il y a de cela quelques semaines. Ça a été confirmé à Saskatoon le week-end dernier. Le Blue Ridge Band est en réserve musicale au cours des prochains instants. Et lançons donc la fin de semaine avec notre montage In Country en vous souhaitant la bienvenue.

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Cette prochaine invitée, non seulement a pu clôturer le festival Western de Saint-Tite au cours des derniers jours, le soir même a été donc le grand gagnant des Canadian Country Music Association Awards avec des prix remportés pour l'album de l'année, l'artiste masculin de l'année et aussi le titre d'Entertainer of the Year. Et c'est un artiste qui gagne à être connu. On l'adore chez nous sur Red Country. Cameron Whitcomb en musique pour notre fin de semaine.

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1: Dans l'actualité de la musique country, il y a Kevin Adcock qui a lancé une nouvelle chanson, Rockstar Life, et ça fait partie de son nouvel album, The Day I Hang It Up, qui sera disponible le 2 octobre prochain. Donc, à suivre de ce côté-là. Et d'ailleurs, un peu plus tard, tantôt, en cours d'émission, bon, on va jeter un coup d'œil sur les albums qui sont disponibles aujourd'hui sur les différentes plateformes. À venir pour la portion musicale, Jason Aldean vient faire un tour. Et, ben, cette fin de semaine pourrait être une belle fin de semaine pour aller dans le bois. Ah, ben oui, comme ça, en début d'automne, avec les couleurs, surtout les odeurs, elle aussi s'en va dans le bois. Sarah Dufour est en réserve musicale pour notre vendredi après-midi sur la Vibe New Country, le nouveau Hit Country pour notre fin de semaine.
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J'ai le bonheur de lui parler il y a de cela quelques jours à peine. D'ailleurs, l'entrevue est en rattrapage sur le site internet du hillcountry.com avec Doug Saint-Louis qu'on vient d'entendre, à celui qui va proposer une prolongation de tournée pour tournée des stades en 2027. Il sera de passage à Vancouver et également à Edmonton. Rien pour le Québec pour le moment, mais on va l'offrir en musique, par contre, pour notre week-end Low Combs.

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Ben, il y a un lien qui unit classe moyenne qu'on vient d'entendre en musique. Toute nouvelle chanson, Je suis là pour rester, qui sera à entendre déjà sur les différentes plateformes et fort à parier sur les ondes de Hit Country. Celui qui collabore justement à ce succès en devenir, Arpin Lépine, est là dès maintenant en musique.

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1: 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Elle était numéro 1 au cours des deux dernières semaines pour notre grand décompte diffusé à chaque samedi matin à 8 heures. Ce sera le cas demain. Elle est au numéro 3 et en réserve musicale. Stella Lefté.
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7: Bonjour, ici Claude Marquis, voici vos actualités. Un sondage de la Fédération québécoise des municipalités révèle que la santé et le maintien des services de proximité sont les principales préoccupations des citoyens dans les municipalités de moins de 100 000 habitants. Sur le plan politique, le sondage Léger donne 32 % des intentions de vote au Parti québécois devant la CAQ, les libéraux et les conservateurs. Et au débat du cégep de Victoriaville, quatre candidats d'Arthabasca l'érable ont présenté leurs mesures pour réduire le coût de la vie, notamment pour les étudiants. Le PQ et Québec solidaire proposent de rémunérer les stages, alors que QS veut aussi rendre les études gratuites jusqu'à l'université. Les conservateurs proposent d'augmenter le seuil d'imposition de 18 000 à 35 000 $. La CAQ mise notamment sur des aides à la rentrée et le remboursement de la taxe de bienvenue, tandis que Québec solidaire propose un salaire minimum à 20 $ l'heure. C'est ce qui complète vos informations. 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

sur la vibe New Country et vous dire que ben c'est un record, un autre record pour Morgan Wallen. À tout le moins, il fait partie de la bande sonore de, du jeu vidéo Grand Theft Auto 6 qui a généré pour la bande sonore 4,1 millions de streams sur Spotify dans les premiers 24 heures. C'est absolument phénoménal avec une de ses chansons, Last Thing You Need. Et on va l'entendre. C'est le numéro 4 de notre décompte cette semaine. À Morgan Wallen s'amène avec Bean.

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1: Et il sera à Drummondville le 5 novembre prochain, également à Grand Sault, Nouveau-Brunswick, Saint-Quentin, Altonville et Petit Rocher. Donc, pour même une visite à l'île du Prince-Édouard du côté de Somerset dans les prochaines semaines pour Vince Lemire qu'on vient d'entendre en musique. Notre fin de semaine qui est bien enclenchée. Un petit peu plus tard, tantôt, on va revenir avec les albums qui sont disponibles aujourd'hui sur les différentes plateformes. À vous rappeler très rapidement, notre sportive, le Canadien de Montréal. Demain soir, un match en concours, donc deux matchs en simultané, comme on a fait avec les Maple Leafs de Toronto, cette fois-ci avec les Sénateurs d'Ottawa. Demain soir, ce sera fort intéressant à surveiller de ce côté-là. Et qu'est-ce que j'ai pour vous dans le détour? Un bon montage! Head Country, on n'a pas le temps de s'ennuyer. La fin de semaine est bien enclenchée.
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pas de voix qui manque pour les nouveaux albums. Kenny Chesney, son nouveau matériel est disponible aujourd'hui sur les différentes plateformes. Nouvel album pour Max McNown, Corey Ken, Warren Zeders. On peut même ajouter le nom de Brandy Carlile, Chase Beckham. Son nouvel album également est disponible. Hein? Je vous le dis, c'est pas le choix qui manque. Laurent Saint-Martin en musique. Okay.

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1: Je vous la statue avec la belle présence d'Olivier Bombardier pour le party du 4 à 7 dans quelques petits instants sur l'ensemble du réseau It Country. Et nous, on va se retrouver demain à compter 10 heures. Et ne manquez pas mon entrevue aux alentours des 10h05 avec Mégane Lebel. J'ai hâte de vous proposer tout ça sur votre radio It Country, la vibe New Country. Alors, ben, on se trompe pas, puis c'est une belle fin de semaine qui est enclenchée. Profitez-en pleinement. Un bon souper qui est à venir, un bon party du 4 à 7 également avec Olivier Bombardier. Et on se retrouve demain, 10h, également dimanche. Finalement, on va passer une bonne partie de la fin de semaine ensemble. Bye-bye.

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8: Bonne fin d'après-midi, ici Claude Mercky. Voici vos actualités. Un sondage de la Fédération québécoise des municipalités révèle que la santé et le maintien des services de proximité sont les principales préoccupations des citoyens dans les municipalités de moins de 100 000 habitants. L'entretien des infrastructures existantes est aussi privilégié par 82 % des répondants. La santé a occupé une place importante lors du débat électoral au cégep de Victoriaville. Les candidats ont notamment discuté de l'accès aux soins et d'une zone socio-sanitaire distincte pour le centre du Québec. Le candidat du Parti québécois, Alex Boissonneau, est favorable à cette zone. Le candidat conservateur, Tarek Hinoud, souhaite aussi rapprocher les décisions du terrain, mais sans prendre d'engagement précis sur la création d'une zone distincte. De son côté, Québec solidaire affirme ne pas avoir encore arrêté sa position. La CAQ avait déjà mentionné écarter la création d'une zone socio-sanitaire pour le centre du Québec. La Ligue d'improvisation de Victoriaville lance sa saison 2026-2027 ce soir avec un match d'ouverture gratuit au Cégep de Victoriaville dans le cadre des Journées de la culture. Trois micro-matchs présentés sur le coup de 20 heures permettront au public de découvrir les joueurs des trois équipes de cette saison. La saison régulière débutera ensuite le 2 octobre avec un affrontement entre les Bleus et les Verts. Et le Cactus de Victoriaville retrouvera les Castors d'Acton Vale en finale de la Ligue de baseball majeure du Québec pour une quatrième année consécutive. La finale débute ce soir à Acton Vale. C'est ce qui complète vos informations. 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
10: Mais en que c'est le plus gros party du Québec. Bon vendredi à 4 heures, là. Il y a deux sortes de monde, OK? Ceux qui ont officiellement fini leur semaine, bienvenue dans le club. Puis ceux qui travaillent encore, bienvenue dans le club. Pour moi, je suis les deux, OK? Moi, je commence mon week-end avec vous, mais je travaille également pour vous. Salut Bombardier qui vous parle. Bienvenue dans votre party du 4 à 7 Hit Country. Je prends les commandes jusqu'à 19h, puis je trouve... Ben, pour moi, mon objectif, il est assez simple. Vous amener jusqu'au vendredi soir avec beaucoup, beaucoup de bon country, du fun, quelques affaires qui vont probablement vous dire, ben, voyons donc, comment est-ce que c'est passé, cette affaire-là? Ben ouais. Et surtout, le moins possible de stress, là. Hey, après 5 jours de semaine, là, vous avez assez donné à job. Maintenant, laissez le vibe vous envahir avec de la très, très bonne musique. On va avoir une solide gang d'artistes avec nous pendant les 3 prochaines heures. Et on commence avec un gars qui sait encore comment remplir les premières positions. Jason Aldean, Don't Tell On Me, lui a donné son 32e numéro 1 à la radio country et son 27e au palmarès Country Airplay de Billboard. Le party est officiellement commencé, là. Ça part. Jason Aldean, Don't Tell On Me. 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

Une chanson qui a traversé les années sans prendre une seule ride. Can't Fight the Moonlight, qui a même été numéro 1 au Royaume-Uni. Voici Leanne Rimes dans le party du 4 à 7 Hit Country.

0: J'ai plus de voix officiellement. J'ai plus de voix. Je prends ma retraite. Tabarouette, à chaque fois que j'entends là, Marine Marchand des Cowboys fringants, là, give me some water. Là, on va prendre une courte pause. Okay, on prend une courte pause. On va pouvoir entendre Chase Matthew avec Darling qui s'en vient. Morgan Wallen, Love Somebody. Mais quand on sera de retour, Josh Rush débarque avec Hate How You Look dans le party du 4 à 7 Hit Country.
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Kenny Chesney a clairement décidé que prendre ça relax, là, c'est vraiment pas pour lui. Vraiment pas pour lui. Son 21e album, il est sorti. Il sortait aujourd'hui, vendredi 25 septembre, Silver Sands Marina, pendant que Carry On continue de faire sa place à la radio. Puis quoi de mieux que de l'écouter? Voici Kenny Chesney, Carry On, dans vos Hit Country. Hey, vous écoutez toujours le party du 4 à 7 avec Colin Bombardier. Jusqu'à 7 heures. C'est pour ça que ça s'appelle 4 à 7.

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1: Je sais pas ton pick-up, il sent quoi, mais dans la prochaine heure, ça va sentir le pick-up, la piste de danse, puis les fenêtres baissées. On va sortir un monument de country avec Brooks and Don. Et c'est parce que je l'aime beaucoup, cette chanson-là. Le Boots, Scooting Boogie, le duo compte aujourd'hui 20 numéro 1. Il recevra cette année le Willie Nelson Lifetime Achievement Award au CMA Awards. Donc, bravo! Bravo! Bravo! Hey, on aura aussi du Keith Urban avec Straight Line, mais on commence avec un gars qui a carrément donné le nom de sa tournée à sa chanson. Tucker Whitmore et Brunette. Le morceau avait déjà dépassé les 225 millions d'écoutes aux États-Unis plus tôt cette année. C'est clairement les Brunettes qui ont gagné cette manche-là. Pour remonter le volume, là, Tucker Whitmore, Brunette, dans le party du 4 à 7 pour la prochaine heure. Restez là.
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10: Bonne fin d'après-midi, ici Claude Marquis, voici vos actualités. Un sondage de la Fédération québécoise des municipalités révèle que la santé et le maintien des services de proximité sont les principales préoccupations des citoyens dans les municipalités de moins de 100 000 habitants. L'entretien des infrastructures existantes est aussi privilégié par 82 % des répondants. La santé a occupé une place importante lors du débat électoral au cégep de Victoriaville. Les candidats ont notamment discuté de l'accès aux soins et d'une zone socio-sanitaire distincte pour le centre du Québec. Le candidat du Parti québécois, Alex Boissonneau, est favorable à cette zone. Le candidat conservateur, Tarek Hinoud, souhaite aussi rapprocher les décisions du terrain, mais sans prendre d'engagement précis sur la création d'une zone distincte. De son côté, Québec solidaire affirme ne pas avoir encore arrêté sa position. La CAQ avait déjà mentionné écarter la création d'une zone socio-sanitaire pour le centre du Québec. La Ligue d'improvisation de Victoriaville lance sa saison 2026-2027 ce soir avec un match d'ouverture gratuit au Cégep de Victoriaville dans le cadre des Journées de la culture. Trois micro-matchs présentés sur le coup de 20 heures permettront au public de découvrir les joueurs des trois équipes de cette saison. La saison régulière débutera ensuite le 2 octobre avec un affrontement entre les Bleus et les Verts. et le cactus de Victoriaville retrouvera les castors d'Actonville en finale de la Ligue de baseball majeure du Québec pour une 4e année consécutive. La finale débute ce soir à Actonville. C'est ce qui complète vos informations. 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
1: Si votre semaine vous a brassé un peu, ben bonne nouvelle, à partir de maintenant, on brasse juste le volume. Juste le volume. Un petit peu. Juste un petit peu. Bon vendredi soir, tout le monde. C'est Ali Bombardier qui vous parle. Bienvenue dans le party du 4 à 7 dans vos hits country. Et on parle les prochaines heures avec exactement ce qu'il faut changer. Hein? Changer le mood du vendredi après-midi. Un peu plus loin, on va ressortir Brooks and Dawn avec Boots, Scooty Boogie. Le duo qui vient d'ailleurs d'apprendre qu'il recevra le Willie Wilson Lifetime Achievement Awards au CMA Awards cette année après plus de 30 ans de carrière et 20 numéro 1. On aura aussi Kurt Urban avec Straight Line, mais on va commencer avec Tucker Wetmore. Tucker Wetmore qui va nous chanter Brunette, lui qui a donné son troisième numéro 1 consécutif. Et la chanson a dépassé maintenant les 330 millions d'écoutes dans le monde. C'est pas rien. Le party est parti avec Tucker Wetmore, Brunette, dans vos hits country. 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

Jason Aldean collectionne les numéro 1 comme d'autres collectionnent les casquettes. Don't Tell on Me lui a offert son 32e numéro 1 à la Radio Country pendant que sa tournée Songs About Us se poursuit encore cette semaine. Voici Jason Aldean, Don't Tell on Me, dans vos hits country. Hey, bienvenue encore une fois dans le party du 4 à 7. Ben content de vous savoir à l'écoute.

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1: On prend une courte pause, puis moi, je vais aller prendre une petite gorgée d'eau parce que là, j'ai un peu trop de fun. On a une fenêtre, OK, puis il y a une voisine qui est juste à côté. Puis des fois, j'ai toujours peur qu'elle regarde par la fenêtre puis qu'elle se dit « Voyons, es-tu en train de faire une crise d'épilepsie? » Non, j'ai juste du gros fun. T'inquiète aussi. Elle écoute le party du 4 à 7. En tout cas, je l'espère. On prend une courte pause, comme je le disais. On va pouvoir entendre trois bonnes chansons. Quand je dis bonnes chansons, c'est de la bonne. Florida Georgia Line, Anything Goes. Parmalee avec Cowgirl, mais on va débuter avec Kenny Chesney. Carry On. Dans le party du 4 à 7. Dans vos hit country. Hey, restez là. Bon, on va prendre une petite gorgée d'eau. Là.
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cible à oublier. En 2004, Big and Rich ont lancé Save a Horse, Ride a Cowboy, qui s'est rendu jusqu'au 11e rang du palmarès country américain. Voici Big and Rich. Et ça me donne des frissons. Save a Horse, Ride a Cowboy. Dans le party du 4 à 7 dans vos hits country.

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1: Hey, dans la prochaine heure, ça va être déjà la dernière heure du party du 4 à 7. On va parler de changement de vie, de peur, puis carrément de mourir. Relaxant comme programmation, hein? Tu sais, il y a un animateur à radio qui dit « Ouais, ben écoute, on va parler de tout ce qui va mal en ce moment dans la prochaine heure. » Ben non, hey, rassurez-vous, là, musicalement, là, ça va être pas mal plus le fun que ça. Un peu plus loin, on va pouvoir entendre Chabouzé qui arrive avec Born to Die, un morceau qui a fait son entrée au palmarès Hot Country, song de Billboard, ben ce printemps. On aura aussi un gars de chez nous, le Canadien Cameron Whitcomb avec Kingdom of Fear. Et lui, ça roule fort, là. Hey, la chanson est présentement numéro 3 du Billboard canadien Hot 100, son meilleur classement en carrière. Mais on commence avec Thomas Reed et une chanson pratiquement autobiographiée, Life Change, qui raconte notamment ses années de collège, son mariage, son arrivée dans la vie de papa. Donc, c'est dans la prochaine heure, dans votre party du 4 à 7. Restez là.
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2: Bonsoir, ici Claude Marquis. Voici vos actualités. La santé a occupé une place importante lors du débat électoral au cégep de Victoriaville. Les candidats d'Arthabasca l'Érable ont notamment discuté de l'accès aux soins et d'une zone socio-sanitaire distincte pour le centre du Québec. Le candidat du PQ, Alex Boissonneau, est favorable à cette zone. Le candidat conservateur, Tarek Hinoud, souhaite aussi rapprocher les décisions du terrain, mais sans prendre d'engagement précis sur la création d'une zone distincte. De son côté, Québec solidaire affirme ne pas avoir encore arrêté sa position. La CAQ avait déjà écarté la possibilité de créer une zone socio-sanitaire distincte pour le centre du Québec. Et la Ligue d'improvisation de Victoriaville lance sa saison 2026-2027 ce soir avec un match d'ouverture gratuit au cégep de Victoriaville dans le cadre des Journées de la culture. Trois micro-matchs présentés sur le coup de 20 heures permettront au public de découvrir les joueurs des trois équipes de cette saison. C'est ce qui complète vos informations. 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
4: Dernière heure du party. Alors, si vous attendiez encore avant de monter le volume, là, qu'est-ce que t'attends? Hein? Qu'est-ce que t'attends? C'est officiellement là, la dernière heure. Faut que tu montes ça au max, là. Dérange tes voisins, là, puis dérange ta belle-mère. Faut que tout le monde le sache que t'écoutes le party du 4 à 7. Tony Bombardier pour cette dernière heure. On garde ça ben, jusqu'à 19h. Dans les prochaines minutes, on va pouvoir entendre Chabouzé qui arrive avec Born to Die, le premier extrait de son prochain album, The Outlaw, Cherry Lee and Other Western Tales. Une chanson qui parle de profiter de la vie pendant qu'on peut. Donc, techniquement, elle va vous donner la permission de profiter de votre samedi soir. Là. On va aussi entendre le Canadien Cameron Whitcomb avec Kingdom of Fear qui s'est hissé jusqu'au troisième rang du Billboard canadien Hot 100, son meilleur classement en carrière. Mais on commence avec Thomas Rhett. C'est une chanson carrément inspirée de sa propre vie, études, mariage, enfants, carrière. Il a tout mis là-dedans. Donc, pour la dernière heure, on commence avec Thomas Rhett, Life Change, dans votre party du 4 à 7 à Hit Country.

Riley Green vient de sortir son nouvel album That's Just Me, mais celle-là, elle a clairement pris un verre de trop, là. Pink As You Drunk rend aussi hommage à Toby Keith, dont on entend la voix à la fin. Voici Riley Green, Pink As You Drunk, dans vos hits country. Vous écoutez tout le temps, le party du 4 à 7.

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1: Ben oui, dans votre party du 4 à 7, toujours en compagnie de Lily Bombardier pour cette dernière heure. Et on va prendre une courte pause, mais au retour, on passe des vacances au texto de 2h du matin avant de miser sur une nouvelle voix country. On va entendre Classe Moyenne avec « Je suis en vacances ». Puis je fais ce que je veux. Là, un morceau festif avec Orange Le Sang. Puis l'incontournable Lady A avec Need You Now. On va pouvoir entendre ça dans les prochaines minutes. Également, on va commencer tout de suite après en revenant avec Blake. Blake Whiten qui vient tout juste d'être choisi comme nouvel artiste Country Lunch d'Odyssey, justement grâce à Bet on That qu'on va pouvoir entendre tout de suite en revenant de la pause. Donc, ça repart avec Blake Whiten. Voyons. Moi, mon anglais, là. Encore une fois, j'espère que ma prof d'anglais n'est pas à l'écoute. Et elle serait déçue. Bet on that dans les prochaines minutes dans votre party du 4 à 7. Restez là.
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Je suis en vacances, puis je fais ce que je veux. Je l'aime tellement, cette chanson-là de classe moyenne orange. Je le sors. Je suis en vacances. On poursuit en musique avec Russell Dickerson. Happen to me dans votre party du 4 à 7.

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1: C'est déjà tout pour votre party du 4 à 7. Mon nom, c'est Oli Bombardier. On se reparle dès demain pour un autre party du 4 à 7, dès 16h. Ça me fait plaisir de vous accompagner. Mais là, le party poursuit, là. On a plein de bons hits là, qui s'amènent. Ça, tu peux pas manquer ça. Reste toujours branché dans les hits country. Encore une fois, mon nom, c'est Oli Bombardier. Je vous souhaite une belle fin de soirée. On se reparle dès demain samedi. Puis sinon, ben si on se parle pas, bon week-end. Décrochez là, de la job. Ceux qui s'en vont travailler en fin de semaine, essayez de décrocher pareil. On s'en reparle demain. Bye-bye tout le monde.
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2: Bonsoir, ici Claude Marquis. Voici vos actualités. La santé a occupé une place importante lors du débat électoral au cégep de Victoriaville. Les candidats d'Arthabasca l'Érable ont notamment discuté de l'accès aux soins et d'une zone socio-sanitaire distincte pour le centre du Québec. Le candidat du PQ, Alex Boissonneau, est favorable à cette zone. Le candidat conservateur, Tarek Hinoud, souhaite aussi rapprocher les décisions du terrain, mais sans prendre d'engagement précis sur la création d'une zone distincte. De son côté, Québec solidaire affirme ne pas avoir encore arrêté sa position. La CAQ avait déjà écarté la possibilité de créer une zone socio-sanitaire distincte pour le centre du Québec. Et la Ligue d'improvisation de Victoriaville lance sa saison 2026-2027 ce soir avec un match d'ouverture gratuit au cégep de Victoriaville dans le cadre des Journées de la culture. Trois micro-matchs présentés sur le coup de 20 heures permettront au public de découvrir les joueurs des trois équipes de cette saison. C'est ce qui complète vos informations. 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

Le week-end dernier, plus de 180 constats d'infraction ont été remis au cours de l'opération nationale concertée de la SQ concernant les véhicules hors route. Donc, ça s'est déroulé un peu partout, là, dans les différentes régions du Québec. D'ailleurs, notre journaliste Michel Scarpino, il va d'un résumé via notre plateforme d'info, monvicto.com.

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Les Tigres de Victoriaville seront en action ce dimanche 27 septembre à 16h, à domicile, en plus, contre les Olympiques de Gatineau. D'ailleurs, ce sera le match enfant à 1$, donc les billets pour les enfants de 12 ans et moins seront à seulement 1$. Hein? Ça fait une belle sortie en famille, ça. 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